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1: Il est 8h, bonjour à vous, excellent début de semaine, lundi 17 août, vous embrassez ce matin les Hyacinthes, un prénom à l'origine masculin, car dans la mythologie grecque, c'est un jeune homme d'une grande beauté, convoité d'ailleurs par Apollon et Zéphyr, et au fil du temps, c'est vrai, il a été attribué aux deux sexes. En attendant, eh bien, on fait le point sur la météo.
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1: On commence ce lundi avec des températures un peu plus respirables. 15 degrés en matinée jusqu'à 26 degrés dans l'après-midi. En sud, Avesnois, Thiérache et Lannoy. Bon, ce sera une semaine un peu plus compliquée côté ciel. À partir de mercredi, un régime d'averses se met en place. Elles sont attendues dans le nord comme dans l'Aisne. Et ce régime pourrait bien nous accompagner jusqu'à la fin de semaine. Avec à noter du vent dans les prochains jours. 45 km/h en moyenne et des températures en baisse. Pas plus de 25 degrés au meilleur de la journée. Mais c'est vrai que ça pourrait suffire quand même. Mais un indice de confiance qui n'est pas très élevé. Donc une météo, bien évidemment, à suivre dans les prochains jours. Mais ce sera à coup sûr bien moins chaud que les jours précédents.
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1: Merci d'être là, merci d'avoir choisi Echo FM. Le dicton du jour, temps trop beau en août annonce hiver en courroux. Veuillez donc comprendre que l'hiver terrible et glacial, c'est un hiver terrible et glacial qui nous attend, c'est en tout cas ce que pensaient les anciens. Mais tout cela est un peu contredit scientifiquement. On verra si l'hiver donne raison au bon sens paysan, je vais y arriver, ou aux observations scientifiques. En tout cas, c'est la météo qui choisira et c'est la nature, bien évidemment, qui tranchera. À suivre l'actualité nationale, sinon on va tous y mourir. 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
1: Bonjour, bonjour à toutes et à tous. Excellent début de semaine. Nous sommes le lundi 17 août. Et oui, je les entends. Certains disent qu'après le 15 août, bah, ça y est, les vacances, c'est fini. Bon, ça se confirme, hein. Le soleil se couchera à 21h02 et nous perdrons encore 3 minutes de clarté. Mais non, les vacances ne sont pas encore terminées. Vous embrassez les hyacinthes. Le dicton du jour, temps trop beau en août, annonce hiver en courroux. On décrypte ensemble ce dicton juste après la météo.
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1: Après des jours chauds, hein, chaud cacao, on commence ce lundi avec des températures un peu plus respirables. 15 degrés en matinée et jusqu'à 26 degrés dans l'après-midi en Sud-Avesnois et Thiérache. Une semaine un peu compliquée, hein, côté ciel. À partir de mercredi, des averses sont attendues dans le nord comme dans l'Aisne et ce régime pourrait bien nous accompagner jusqu'à la fin de semaine. Des températures en baisse, hein, pas plus de 25 degrés au meilleur de la journée, mais un indice de confiance pas très élevé. Donc une météo à suivre.
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1: Merci d'avoir choisi Echo FM pour commencer eh bien cette semaine et également forcément cette journée. Le dicton du jour, justement, on y revient. Temps trop beau en août annonce hiver en courroux. Veuillez comprendre, annonce un hiver particulièrement rude, féroce et glacial. Alors, bah, l'origine est paysanne, hein. Les anciens se méfiaient d'un beau temps trop calme et ou trop chaud en été. Bon, ça a un peu été le cas, hein, quand même, hein. En pensant que la nature finirait par équilibrer les saisons et que trop de chaleur en été se payait par un froid terrible plus tard. Bon, la réalité scientifique est tout autre, hein. Les observations de Météo France montrent qu'il n'y a pas vraiment de lien direct entre un mois d'août chaud et ensoleillé et la rigueur de l'hiver qui est à suivre. En attendant, vous faites votre choix, hein, constatation paysanne ou réalité scientifique. Une chose est sûre, c'est bel et bien la nature qui choisira et s'imposera à nous tous. À suivre l'actualité nationale, un peu plus tard ce sera l'horoscope, le programme télé. Excellent début de matinée.

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1: Bonjour, bonjour à toutes et à tous. Excellent début de semaine. Nous sommes le lundi 17 août. Et oui, je les entends. Certains disent qu'après le 15 août, bah, ça y est, les vacances, c'est fini. Bon, ça se confirme, hein. Le soleil se couchera à 21h02 et nous perdrons encore 3 minutes de clarté. Mais non, les vacances ne sont pas encore terminées. Vous embrassez les hyacinthes. Le dicton du jour, temps trop beau en août, annonce hiver en courroux. On décrypte ensemble ce dicton juste après la météo.
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1: Après des jours chauds, hein, chaud cacao, on commence ce lundi avec des températures un peu plus respirables. 15 degrés en matinée et jusqu'à 26 degrés dans l'après-midi en Sud-Avesnois et Thiérache. Une semaine un peu compliquée, hein, côté ciel. À partir de mercredi, des averses sont attendues dans le nord comme dans l'Aisne et ce régime pourrait bien nous accompagner jusqu'à la fin de semaine. Des températures en baisse, hein, pas plus de 25 degrés au meilleur de la journée, mais un indice de confiance pas très élevé. Donc une météo à suivre.
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1: Merci d'avoir choisi Echo FM pour commencer eh bien, cette semaine et également forcément ce jour, cette journée. Le dicton du jour, justement, on y revient. Temps trop beau en août, annonce hiver en courroux. Veuillez comprendre, annonce un hiver particulièrement rude, féroce et glacial. Alors, bah, l'origine est paysanne, hein. Les anciens se méfiaient d'un beau temps trop calme et ou trop chaud en été. Bon, ça a un peu été le cas, hein, quand même, hein. En pensant que la nature finirait par équilibrer les saisons et que trop de chaleur en été se payait par un froid terrible plus tard. Bon, la réalité scientifique est tout autre, hein. Les observations de Météo France montrent qu'il n'y a pas vraiment de lien direct entre un mois d'août chaud et ensoleillé et la rigueur de l'hiver qui est à suivre. En attendant, vous faites votre choix, hein, constatation paysanne ou réalité scientifique. Une chose est sûre, c'est bel et bien la nature qui choisira et s'imposera à nous tous. À suivre l'actualité nationale, un peu plus tard, ce sera l'horoscope, le programme télé. Excellent début de matinée.

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1: Il est 8h, bonjour à vous, excellent début de semaine, lundi 17 août, vous embrassez ce matin les Hyacinthes, un prénom à l'origine masculin, car dans la mythologie grecque, c'est un jeune homme d'une grande beauté, convoité d'ailleurs par Apollon et Zéphyr, et au fil du temps, c'est vrai, il a été attribué aux deux sexes. En attendant, eh bien, on fait le point sur la météo.
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1: On commence ce lundi avec des températures un peu plus respirables. 15 degrés en matinée, jusqu'à 26 degrés dans l'après-midi. En sud, Avesnois, Thiérache et Lannoy. Bon, ce sera une semaine un peu plus compliquée, côté ciel. À partir de mercredi, un régime d'averses se met en place. Elles sont attendues dans le nord comme dans l'Aisne. Et ce régime pourrait bien nous accompagner jusqu'à la fin de semaine. Avec à noter du vent dans les prochains jours. 45 km/h en moyenne et des températures en baisse. Pas plus de 25 degrés au meilleur de la journée. Mais c'est vrai que ça pourrait suffire quand même. Mais un indice de confiance qui n'est pas très élevé. Donc une météo, bien évidemment, à suivre dans les prochains jours. Mais ce sera à coup sûr bien moins chaud que les jours précédents.
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1: Merci d'être là, merci d'avoir choisi Echo FM. Le dicton du jour, temps trop beau en août annonce hiver en courroux. Veuillez donc comprendre que l'hiver terrible et glacial, c'est un hiver terrible et glacial qui nous attend, c'est en tout cas ce que pensaient les anciens. Mais tout cela est un peu contredit scientifiquement. On verra si l'hiver donne raison au bon sens paysan, je vais y arriver, ou aux observations scientifiques. C'est en tout cas, c'est la météo qui choisira et c'est la nature, bien évidemment, qui tranchera. À suivre l'actualité nationale, sinon on va tous y mourir. 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
1: Il est 8h, bonjour à vous, excellent début de semaine, lundi 17 août, vous embrassez ce matin les Hyacinthes, un prénom à l'origine masculin, car dans la mythologie grecque, c'est un jeune homme d'une grande beauté, convoité d'ailleurs par Apollon et Zéphyr, et au fil du temps, c'est vrai, il a été attribué aux deux sexes. En attendant, on fait le point sur la météo.
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1: On commence ce lundi avec des températures un peu plus respirables. 15 degrés en matinée jusqu'à 26 degrés dans l'après-midi. En sud, Avesnois, Thiérache et Lannoy. Bon, ce sera une semaine un peu plus compliquée. Côté ciel, à partir de mercredi, un régime d'averses se met en place. Elles sont attendues dans le nord comme dans l'Aisne. Et ce régime pourrait bien nous accompagner jusqu'à la fin de semaine. Avec à noter du vent dans les prochains jours. 45 km/h en moyenne et des températures en baisse. Pas plus de 25 degrés au meilleur de la journée. Mais c'est vrai que ça pourrait suffire quand même. Mais un indice de confiance qui n'est pas très élevé. Donc une météo, bien évidemment, à suivre dans les prochains jours. Mais ce sera à coup sûr bien moins chaud que les jours précédents.
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1: Merci d'être là, merci d'avoir choisi Echo FM. Le dicton du jour, temps trop beau en août annonce hiver en courroux. Veuillez donc comprendre que l'hiver terrible et glacial, c'est un hiver terrible et glacial qui nous attend, c'est en tout cas ce que pensaient les anciens. Mais tout cela est un peu contredit scientifiquement. On verra si l'hiver donne raison au bon sens paysan, je vais y arriver, ou aux observations scientifiques. En tout cas, c'est la météo qui choisira et c'est la nature, bien évidemment, qui tranchera. À suivre l'actualité nationale, sinon on va tous y mourir. 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
1: Il est 8h, bonjour à vous, excellent début de semaine, lundi 17 août, vous embrassez ce matin les Hyacinthes, un prénom à l'origine masculin, car dans la mythologie grecque, c'est un jeune homme d'une grande beauté, convoité d'ailleurs par Apollon et Zéphyr, et au fil du temps, c'est vrai, il a été attribué aux deux sexes. En attendant, eh bien, on fait le point sur la météo.
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1: On commence ce lundi avec des températures un peu plus respirables. 15 degrés en matinée, jusqu'à 26 degrés dans l'après-midi. En sud, Avesnois, Thiérache et Lannoy. Bon, ce sera une semaine un peu plus compliquée, côté ciel. À partir de mercredi, un régime d'averses se met en place. Elles sont attendues dans le nord comme dans l'Aisne. Et ce régime pourrait bien nous accompagner jusqu'à la fin de semaine. Avec à noter du vent dans les prochains jours. 45 km/h en moyenne et des températures en baisse. Pas plus de 25 degrés au meilleur de la journée. Mais c'est vrai que ça pourrait suffire quand même. Mais un indice de confiance qui n'est pas très élevé. Donc une météo, bien évidemment, à suivre dans les prochains jours. Mais ce sera à coup sûr bien moins chaud que les jours précédents.
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1: Merci d'être là, merci d'avoir choisi Echo FM. Le dicton du jour, temps trop beau en août annonce hiver en courroux. Veuillez donc comprendre que l'hiver terrible et glacial, c'est un hiver terrible et glacial qui nous attend, c'est en tout cas ce que pensaient les anciens. Mais tout cela est un peu contredit scientifiquement. On verra si l'hiver donne raison au bon sens paysan, je vais y arriver, ou aux observations scientifiques. En tout cas, c'est la météo qui choisira et c'est la nature, bien évidemment, qui tranchera. À suivre l'actualité nationale, sinon on va tous y mourir. 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
3: Et en ce mardi 18 août, bonne fête aux Hélènes. Les Béliers, dans une mauvaise ambiance, il est difficile de travailler efficacement.
4: Taureau, vous vous montrerez clairvoyant dans vos rapports avec les autres.
5: Gémeaux, vous ne serez pas très concentré sur les besoins de votre entourage.
6: Cancer, vous donnez votre avis et faites part de vos convictions. Peut-être un peu trop.
7: Lion, il vous faudra vous adapter sans tarder à la situation.
8: Vierge, les changements que vous pressentiez deviennent concrets.
9: Balance, vous saurez anticiper les désirs de vos proches.
10: Scorpion, évitez les conflits avec vos collègues.
11: Et Sagittaire, si vous avez fait quelques économies, il serait judicieux de les faire fructifier.
12: Capricorne, faites preuve d'un minimum de tact, bien que cela ne soit pas votre fort.
13: Et Verseau, sur le plan financier, la prudence s'impose. Anticipez plutôt que subir.
14: Enfin les Poissons, vous avez l'esprit trop léger.
15: Bonne journée et à demain.
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2: Bonjour, bonjour à toutes et à tous, il est 7h, nous sommes le mardi 18 août, 230e jour de l'année. Le soleil s'est levé à 6h47, il y a une poignée de minutes, il se couchera à 21h et nous perdrons ainsi 3 minutes de clarté. Beaucoup de personnes à embrasser aujourd'hui, nous fêtons les Hélène ainsi que les Héléna, les Laetitia, les Léna, les Marlène, les Mylène, les Nelly, mais vous pouvez aussi fêter les prénoms bretons Héléna et Léna. Alors quel temps pour ce deuxième jour de la semaine? On fait le point sur la météo.
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2: Le ciel change. C'est un ciel bien nuageux pour ce début de journée, que vous soyez dans le nord comme dans l'Aisne. 19 degrés au meilleur de la matinée. Ça restera couvert pour cet après-midi, sans précipitation annoncée. 23 degrés à Hirson, Vervin, Lens, Trélon, Priche et Avesnes-sur-Helpe. Puis une semaine plutôt variable, avec peut-être le retour d'un soleil frais. Ce sera pour dimanche.
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2: Excellent début de matinée, excellent réveil. Merci d'avoir choisi Éco FM à suivre l'actualité nationale. Et puis je vous laisse le soin de méditer sur ce proverbe africain, à suivre également côté musique Michael Jackson.
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5: Et comme on dit en Côte d'Ivoire, qui avale une noix de coco fait confiance à son anus.
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6: Bonjour à tous, à la une de l'actualité, Emmanuel Macron annonce que les dispositifs d'aide prévus pour la Gironde seront aussi appliqués dans le Var pour les communes touchées et évacuées à cause des incendies à Bormes-les-Mimosas hier. Il a également rendu hommage aux pompiers mobilisés cet été, 11 000 soldats du feu engagés dans le Var, 4 pompiers sont morts en intervention. Gérald Darmanin renonce à la présidentielle de 2027 et choisit de soutenir Édouard Philippe. Le ministre de la Justice explique ne pas vouloir rajouter de la division au sein du bloc central. Il met en avant l'expérience de l'ancien Premier ministre, candidat déclaré depuis 2024. Ce ralliement intervient avant la rentrée politique de Gérald Darmanin prévue fin août à Tourcoing. Vous êtes invité à ne pas le consommer et à le ramener en magasin pour être remboursé. Un burger vendu chez Carrefour est rappelé dans toute la France en raison d'un risque de contamination à la listeria. Le Maxi Bacon de 195 grammes commercialisé ces trois dernières semaines. En cas de fièvre, de maux de tête ou de courbature après consommation, il est recommandé de consulter un médecin. Et puis du football. Barrage aller de la Ligue des Champions ce soir pour Lyon. Les coéquipiers de Corentin Tolisso jouent sur le terrain de Fenerbahçe en Turquie. À coup d'envoi du match à 21h.
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Bonjour à tous, à la une de l'actualité, Emmanuel Macron annonce que les dispositifs d'aide prévus pour la Gironde seront aussi appliqués dans le Var pour les communes touchées et évacuées à cause

des incendies à Bormes-les-Mimosas hier. Il a également rendu hommage aux pompiers mobilisés cet été. 11 000 soldats du feu engagés dans le Var. 4 pompiers sont morts en intervention. Gérald Darmanin renonce à la présidentielle de 2027 et choisit de soutenir Édouard Philippe. Le ministre de la Justice explique ne pas vouloir rajouter de la division au sein du bloc central. Il met en avant l'expérience de l'ancien Premier ministre, candidat déclaré depuis 2024. Ce ralliement intervient avant la rentrée politique de Gérald Darmanin prévue fin août à Tourcoing. Vous êtes invité à ne pas le consommer et à le ramener en magasin pour être remboursé. Un burger vendu chez Carrefour est rappelé dans toute la France en raison d'un risque de contamination à la listeria. Le Maxi Bacon de 195 grammes commercialisé ces trois dernières semaines. En cas de fièvre, de maux de tête ou de courbature après consommation, il est recommandé de consulter un médecin. Et puis du football. Barrage aller de la Ligue des Champions ce soir pour Lyon. Les coéquipiers de Corentin Tolisso jouent sur le terrain de Fenerbahçe en Turquie. À coup d'envoi du match à 21h. We'll be right back.

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8: Et en ce mardi 18 août, bonne fête aux Hélènes. Les Béliers, dans une mauvaise ambiance, il est difficile de travailler efficacement.
9: Taureau, vous vous montrerez clairvoyant dans vos rapports avec les autres.
10: Gémeaux, vous ne serez pas très concentré sur les besoins de votre entourage.
11: Cancer, vous donnez votre avis et faites part de vos convictions.
12: Peut-être un peu trop.
13: Lion, il vous faudra vous adapter sans tarder à la situation.
14: Vierge, les changements que vous pressentiez deviennent concrets.
15: Balance, vous saurez anticiper les désirs de vos proches.
16: Scorpion, évitez les conflits avec vos collègues.
17: Et Sagittaire, si vous avez fait quelques économies, il serait judicieux de les faire fructifier.
18: Capricorne, faites preuve d'un minimum de tact, bien que cela ne soit pas votre fort.
19: Et Verseau, sur le plan financier, la prudence s'impose. Anticipez plutôt que subir.
20: Enfin les Poissons, vous avez l'esprit trop léger.
21: Bonne journée et à demain.
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2: Voici ma sélection télé pour ce mardi 18 août avec ce soir sur TF1 The Marvels, film américain avec Brie Larson. Sur

0: par Ophélie Meunier. Sur France 4, du théâtre, Le Plus Beau Jour, avec notamment Ariel Mallet. Sur W9, Pour Toi Céline, concert en rediffusion. Sur TFX, Sale Gosse, film avec Thomas Oliveres. Sur Gulli, Les Rebelles de la Forêt 4, téléfilm d'animation. Vous retrouverez sur Novo 19, Les Secrets du Château de Chambord, documentaire. Sur TF1, série film, la série Balthazar avec Thomas Sisley et Hélène de Fougerolles. Enfin, sur RMC Life, Beauval, Au plus près des animaux, série documentaire. À partir de 21h10 avec plusieurs épisodes à la suite. Bon zapping!
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2: Il est 8h, merci d'avoir choisi Eco FM. Mardi 18 août, vous embrassez les Hélène ainsi que les Héléna, les Laetitia, les Léna, les Marlène, les Mylène, les Nelly. Vous pouvez même aussi fêter les prénoms bretons Héléna et Léna. Nous perdons 3 minutes de clarté, le soleil se couchera à 21h et par conséquence, vos poules aussi si vous en avez. On fait le point sur la météo.
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2: Une matinée bien nuageuse avec quelques éclaircies possibles dans le nord comme dans l'Aisne. Et cet après-midi, eh bien, les nuages feront de la résistance sans précipitation annoncée, mais avec un peu de vent, 45 km/h en rafale. Côté température, on commence avec 19 degrés au meilleur de la matinée pour atteindre les 23 degrés dans l'après-midi, mais un ressenti autour des 28 degrés dans le nord comme dans l'Aisne. Une semaine un peu difficile à décrypter, quelques averses possibles dans la matinée de mercredi, mais également vendredi et samedi. Jeudi, journée variable, retour probable d'un soleil à France, ce sera pour dimanche.
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2: Merci d'avoir choisi Eco FM. À suivre l'actualité nationale. Côté musique, ce sera Charles Doré si demain tout s'arrête. Et je vous laisse quand même méditer ce proverbe africain, plein de sagesse et de bon sens. 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
4: 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Et comme on dit en Côte d'Ivoire, qui avale une noix de coco fait confiance à son anus.
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6: Bonjour à tous, à la une de l'actualité, Emmanuel Macron annonce que les dispositifs d'aide prévus pour la Gironde seront aussi appliqués dans le Var pour les communes touchées et évacuées à cause des incendies à Bormes-les-Mimosas hier. Il a également rendu hommage aux pompiers mobilisés cet été, 11 000 soldats du feu engagés dans le Var, 4 pompiers sont morts en intervention. Gérald Darmanin renonce à la présidentielle de 2027 et choisit de soutenir Édouard Philippe. Le ministre de la Justice explique ne pas vouloir rajouter de la division au sein du bloc central. Il met en avant l'expérience de l'ancien Premier ministre, candidat déclaré depuis 2024. Ce ralliement intervient avant la rentrée politique de Gérald Darmanin prévue fin août à Tourcoing. Vous êtes invité à ne pas le consommer et à le ramener en magasin pour être remboursé. Un burger vendu chez Carrefour est rappelé dans toute la France en raison d'un risque de contamination à la listeria. Le Maxi Bacon de 195 grammes commercialisé ces trois dernières semaines. En cas de fièvre, de maux de tête ou de courbature après consommation, il est recommandé de consulter un médecin. Et puis du football. Barrage aller de la Ligue des Champions ce soir pour Lyon. Les coéquipiers de Corentin Tolisso jouent sur le terrain de Fenerbahçe en Turquie. À coup d'envoi du match à 21h.
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Bonjour à tous. À la une de l'actualité, Emmanuel Macron annonce que les dispositifs d'aide prévus pour la Gironde seront aussi appliqués dans le Var pour les communes touchées et évacuées à cause des incendies à Bormes-les-Mimosas hier. Il a également rendu hommage aux pompiers mobilisés cet été. 11 000 soldats du feu engagés dans le Var. 4 pompiers sont morts en intervention. Gérald Darmanin renonce à la présidentielle de 2027 et choisit de soutenir Édouard Philippe. Le ministre de la Justice explique ne pas vouloir rajouter de la division au sein du bloc central. Il met en avant l'expérience de l'ancien Premier ministre, candidat déclaré depuis 2024. Ce ralliement intervient avant la rentrée politique de Gérald Darmanin prévue fin août à Tourcoing. Vous êtes invité à ne pas le consommer et à le ramener en magasin pour être remboursé. Un burger vendu chez Carrefour est rappelé dans toute la France en raison d'un risque de contamination à la listeria. Le maxi bacon de 195 grammes commercialisé ces trois dernières semaines. En cas de fièvre, de maux de tête ou de courbature après consommation, il est recommandé de consulter un médecin. Et puis du football. Barrage aller de la Ligue des Champions ce soir pour Lyon. Les coéquipiers de Corentin Tolisso jouent sur le terrain de Fenerbahçe en Turquie. À coup d'envoi du match à 21h.

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0: vous ne serez pas très concentré sur les besoins de votre entourage. Cancer, vous donnez votre avis et faites part de vos convictions, peut-être un peu trop. Lion, il vous faudra vous adapter sans tarder à la situation. Vierge, les changements que vous pressentiez deviennent concrets. Balance, vous saurez anticiper les désirs de vos proches. Scorpion, évitez les conflits avec vos collègues. Et Sagittaire, si vous avez fait quelques économies, il serait judicieux de les faire fructifier. Capricorne, faites preuve d'un minimum de tact, bien que cela ne soit pas votre fort. Et Verseau, sur le plan financier, la prudence s'impose. Anticipez plutôt que subir. Enfin les Poissons, vous avez l'esprit trop léger. Bonne journée et à demain.
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1: Voici ma sélection télé pour ce mardi 18 août avec ce soir sur TF1 The Marvels, film américain avec Brie Larson. Sur France

0: année, c'est présenté par Ophélie Meunier. Sur France 4, du théâtre, Le Plus Beau Jour, avec notamment Ariel Mallet. Sur W9, Pour Toi Céline, concert en rediffusion. Sur TFX, Sale Gosse, film avec Thomas Oliveres. Sur Gulli, Les Rebelles de la Forêt 4, téléfilm d'animation. Vous retrouverez sur Novo 19, Les Secrets du Château de Chambord, documentaire. Sur TF1, série film, la série Balthazar avec Thomas Sisley et Hélène de Fougerolles. Enfin, sur RMC Life, Beauval, Au Plus Près des Animaux, série documentaire. À partir de 21h10 avec plusieurs épisodes à la suite. Bon zapping!
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3: Et en ce mardi 18 août, bonne fête aux Hélènes. Les Béliers, dans une mauvaise ambiance, il est difficile de travailler efficacement.
4: Taureau, vous vous montrerez clairvoyant dans vos rapports avec les autres.
5: Gémeaux, vous ne serez pas très concentré sur les besoins de votre entourage.
6: Cancer, vous donnez votre avis et faites part de vos convictions. Peut-être un peu trop.
7: Lion, il vous faudra vous adapter sans tarder à la situation.
8: Vierge, les changements que vous pressentiez deviennent concrets.
9: Balance, vous saurez anticiper les désirs de vos proches.
10: Scorpion, évitez les conflits avec vos collègues.
11: Et Sagittaire, si vous avez fait quelques économies, il serait judicieux de les faire fructifier.
12: Capricorne, faites preuve d'un minimum de tact, bien que cela ne soit pas votre fort.
13: Et Verseau, sur le plan financier, la prudence s'impose. Anticipez plutôt que subir.
14: Enfin les Poissons, vous avez l'esprit trop léger.
15: Bonne journée et à demain.
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21: Voici ma sélection télé pour ce mardi 18 août avec ce soir sur TF1 de Marvels, film américain avec Brie Larson. Sur France

0: Méditerranée, c'est présenté par Ophélie Meunier. Sur France 4, du théâtre Le Plus Beau Jour, avec notamment Ariel Mallet. Sur W9, Pour Toi Céline, concert en rediffusion. Sur TFX, Sale Gosse, film avec Thomas Oliveres. Sur Gulli, Les Rebelles de la Forêt 4, téléfilm d'animation. Vous retrouverez sur Nouveau 19, Les Secrets du Château de Chambord, documentaire. Sur TF1, série film, la série Balthazar avec Thomas Sisley et Hélène de Fougerolles. Enfin sur RMC Life, Beauval, Au Plus Près des Animaux, série documentaire. À partir de 21h10 avec plusieurs épisodes à la suite. Bon zapping!
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3: Et en ce mardi 18 août, bonne fête aux Hélène. Les Béliers, dans une mauvaise ambiance, il est difficile de travailler efficacement.
4: Taureau, vous vous montrerez clairvoyant dans vos rapports avec les autres.
5: Gémeaux, vous ne serez pas très concentré sur les besoins de votre entourage.
6: Cancer, vous donnez votre avis et faites part de vos convictions. Peut-être un peu trop.
7: Lion, il vous faudra vous adapter sans tarder à la situation.
8: Vierge, les changements que vous pressentiez deviennent concrets.
9: Balance, vous saurez anticiper les désirs de vos proches.
10: Scorpion, évitez les conflits avec vos collègues.
11: Et Sagittaire, si vous avez fait quelques économies, il serait judicieux de les faire fructifier.
12: Capricorne, faites preuve d'un minimum de tact, bien que cela ne soit pas votre fort.
13: Et Verseau, sur le plan financier, la prudence s'impose. Anticipez plutôt que subir.
14: Enfin les Poissons, vous avez l'esprit trop léger.
15: Bonne journée et à demain.
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3: Et en ce mardi 18 août, bonne fête aux Hélènes. Les Béliers, dans une mauvaise ambiance, il est difficile de travailler efficacement.
4: Taureau, vous vous montrerez clairvoyant dans vos rapports avec les autres.
5: Gémeaux, vous ne serez pas très concentré sur les besoins de votre entourage.
6: Cancer, vous donnez votre avis et faites part de vos convictions. Peut-être un peu trop.
7: Lion, il vous faudra vous adapter sans tarder à la situation.
8: Vierge, les changements que vous pressentiez deviennent concrets.
9: Balance, vous saurez anticiper les désirs de vos proches.
10: Scorpion, évitez les conflits avec vos collègues.
11: Et Sagittaire, si vous avez fait quelques économies, il serait judicieux de les faire fructifier.
12: Capricorne, faites preuve d'un minimum de tact, bien que cela ne soit pas votre fort.
13: Et Verseau, sur le plan financier, la prudence s'impose. Anticipez plutôt que subir.
14: Enfin les Poissons, vous avez l'esprit trop léger.
15: Bonne journée et à demain.
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3: Bonjour à tous, l'essentiel de l'actualité, la ministre de l'Agriculture Annie Genevard parle d'une crise profonde et d'un été terrible pour les agriculteurs. Elle réunira tous les préfets le 27 août prochain pour adapter les aides selon les territoires. Conséquence aussi dans les rayons, certains fruits et légumes devraient être plus petits, mais la ministre assure que la grande distribution s'engage à éviter une flambée des prix. La canicule recule, mais la sécheresse reste très préoccupante en France. Après des semaines de forte chaleur et très peu de pluie, de nombreux cours d'eau sont à sec et l'approvisionnement en eau potable reste sous tension. Les récoltes sont également menacées. Les prochaines pluies devraient rester trop irrégulières pour améliorer rapidement la situation. Il faudrait des épisodes durables et bien répartis pour combler les déficits. Près de 3 millions de familles vont recevoir l'allocation de rentrée scolaire, une aide comprise entre 427 et 466 euros par enfant selon son âge et sous conditions de ressources. Ce coup de pouce représente environ un tiers du budget annuel consacré à l'équipement scolaire. Et enfin, Sophie Adenau va entrer dans l'histoire aujourd'hui. Elle deviendra la première française à effectuer une sortie dans l'espace. Pendant environ 6h30, elle quittera la station spatiale internationale avec l'américain Anil Menon. L'objectif est de remplacer une antenne de communication défectueuse. Une sortie prévue autour de 14h35, heure française.
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1: Voici ma sélection télé pour ce mardi 18 août avec ce soir sur TF1 The Marvels, film américain avec Brie Larson. Sur France 2,

0: Bonjour, avec notamment Ariel Mallet. Sur W9, Pour toi Céline, concert en rediffusion. Sur TFX, Sale Gosse, film avec Thomas Oliveres. Sur Gulli, Les Rebelles de la Forêt 4, téléfilm d'animation. Vous retrouverez sur Novo 19, Les Secrets du Château de Chambord, documentaire. Sur TF1, série film, la série Balthazar avec Thomas Sisley et Hélène de Fougerolles. Enfin sur RMC Life, Beauval, au plus près des animaux, série documentaire. À partir de 21h10 avec plusieurs épisodes à la suite. Bon zapping!
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2: Voici ma sélection télé pour ce mardi 18 août avec ce soir sur TF1 The Marvels, film américain avec Brie Larson. Sur

ça refait Limenier. Sur France 4 du théâtre, le plus beau jour, avec notamment Ariel Mallet. Sur W9, Pour toi Céline, concert en rediffusion. Sur TFX, Sale Gosse, film avec Thomas Oliveres. Sur

0: Hélène de Fougerolles. Enfin sur RMC Live, Beauval, au plus près des animaux, série documentaire à partir de 21h10 avec plusieurs épisodes à la suite. Bon zapping!
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